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0: No English.
2: Voir tout droit, il y a un rond-point, il y a le mantralaya juste devant.
0: Ah, merci beaucoup.